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Bonsoir et bienvenue à l'émission French Transcendance. C'est lundi le 17 août 2026. Moi, je m'appelle Philomena et je vais passer la prochaine heure ou prochaine 55 minutes avec vous. Je suis et tout le monde ici à CGSW. On est diffusé en direct des studios à l'Université de Calgary. Pour lancer l'émission, j'ai fait passer L'insouciance des derniers jours d'été, une chanson de l'artiste Alex, mais Alex Gaudreau, ou bien tout simplement Alex avec une E. C'était un morceau de son album 11h11, lancé au mois de février en 2026. C'est un morceau d'électropop. Qu'est-ce que je peux vous dire au sujet d'elle? Elle est autrice, compositrice, interprète et originaire de Dolbo-Mistassini, autrefois maquilleuse professionnelle. Avant que j'oublie, je tiens vraiment à souligner que CJSW et l'Université de Calgary se trouvent sur les territoires traditionnels des peuples de la région du traité numéro 7 du sud de l'Alberta. La ville de Calgary, appelée Mokinstis, est également la patrie de la nation métisse des districts numéro 5 et 6. La semaine dernière, j'ai lancé le thème de voyage et des destinations de voyage. Puis j'ai envie de faire passer des titres que je n'avais pas réussi à partager avec vous, que j'ai à cause de manque de temps. Ça a commencé lundi dernier. Alors, continuons en Europe. Cette fois-ci, c'est avec le titre « Lisbonne » de Peter, de son album « Éther ». Peter est le nom d'artiste de Peter Roy de Jonquière, au Québec. Il est également auteur, compositeur, interprète, puis il fait surtout des compositions francophones indie pop rock. Mais pour la chanson Lisbonne, c'est un peu plus en douceur, puis il va parler de la musique fado. Alors, écoutons ensemble le titre de Peter, Lisbonne, sur les ondes de CJSW 90,9 FM et partout au monde à cjsw.com.

Une toute petite chanson de Véronique Sanson de son album Best Of, lancé en 2026, il y a deux mois. Véronique Sanson de Boulogne-Billancourt est une autrice, compositrice, interprète et pianiste française. Mais la date de la sortie de cette chanson pour la première fois, bien, elle date de 1970. 16. Puis la chanson Vancouver de Véronique Sanson est aussi sortie en 1976 sur l'album éponyme. Mais j'ai décidé de choisir Bahia pour cette avant-dernière destination. Il y avait Albufeira de l'artiste Ino Casablanca de son album Tamara, sorti l'année dernière. Adam, alias Ino Casablanca, est un rappeur, auteur, compositeur, interprète français. Il est très jeune, et dans la vingtaine. Puis aujourd'hui, il est établi en France. Il a aussi passé la première partie de sa jeunesse en Catalogne. Et bien sûr, j'avais commencé cette série de chansons de destination par Lisbonne de Peter Peter de son album Éther. Il est 6h18. Juste une petite annonce maintenant avant de continuer avec une autre destination de voyage. C'est parce que il y a un grand tournoi de pétanque organisé pour comme levée de fonds pour le CGSW fundraising au mois d'octobre, mais on fait le tournoi au mois de septembre. Donc, c'est pour la Trophée Hubert Denis. C'est le 28e tournoi de pétanque. C'est quand même quelque chose de célébrer son 28e tournoi. Donc, je tiens à vous rappeler la date de ce tournoi. C'est le 19 septembre à partir de 12h45 au Parc Glamorgan. Et ça va vous coûter 15$ par personne. Puis le format, c'est en doublette. Pour plus de renseignements, s'il vous plaît, contactez Ginny Provencher. ginnyprovencher@gmail.com. Ginny, c'est J-I-N-N-Y P-R-O-V-E-N-C-H-E-R. @gmail.com. Bon, on va continuer avec plus de musique. Cette fois-ci, c'est de Marie-Denise Pelletier, de son album Les Introuvables de 2016. De Montréal, Marie-Denise Pelletier est aussi autrice, compositrice et interprète canadienne. Puis, j'avais trouvé cette version appelée Corsica de la ville de l'île de Corse. Puis, c'est assez opératif, quand même un petit opéra, mais en tout cas, je vais commencer avec ça pour ma prochaine série, ici sur les ondes de CGSW 90,9. Oh mon Dieu! Oh là là! Je pense que je devrais prendre ça un peu plus au ralenti. Voici Marie-Denise Pelletier et le titre Corsica.

Oui, on est bien au Québec et on est bien à Calgary aussi. Moi, je viens de passer la chanson Québec Blues de Gros Big. Gros Big, c'est un duo de Québec. C'était le rappeur Adamo Marinacci avec le DJ qu'on appelle J7. Puis, ça vient de l'album Qu'est-ce qu'on dit, lancé en 2024. Puis juste avant, c'est un artiste que j'apprécie énormément. C'est Les Louanges. C'est un artiste de musique alternative de Montréal. Il s'agit vraiment de Vincent Roberge. De son album Alouette, on a écouté Tu me coupes l'herbe. Je tiens aussi à partager avec vous que si vous préférez écouter des entrevues en anglais, ce qui est très rare pour un artiste québécois, ben allez écouter l'entrevue en ligne avec l'animateur Garvia Bailey, qui a remplacé Tom Power de l'émission Q. CBC, ça a été affiché sur leur site web le 7 août de ce mois. C'est vraiment bien. Il parle beaucoup de son inspiration parce qu'il est un peu anticonformiste, comme peut-être qu'il va traiter surtout des sujets controversés et de l'actualité. Mais vraiment de sa formation. Alors, c'est bien parce qu'il va expliquer en anglais un peu de sa vie, un peu de son trajet pour sa carrière en musique. Tout l'album Alouette est formidable et probablement la semaine prochaine, je vais passer une autre chanson de Les Louanges. Et puis, j'ai commencé cette série avec Corsica de Marie-Denise Pettier. Un peu sur cette chanson que j'ai pas mentionnée avant, c'est que c'est interprété par Marie-Denise Pettier, mais la chanson est chantée en corse, dans la langue d'origine, puis c'est écrit par l'auteur-compositeur corse Petru Guelfucci. Et puis c'est probablement une des destinations de voyage qui m'a le plus marqué, ou un des voyages qui m'a vraiment marqué dans ma vie, c'est d'aller en Corse. OK, donc je pense que j'ai passé plus ou moins toute la chanson que je n'ai pas passée la semaine dernière, qui porte sur le thème de voyage ou qui porte sur les destinations de voyage. Il me reste peut-être un dernier si j'ai le temps, mais je vais passer à une chanson que je viens de découvrir, qui fait vraiment un carton en France cet été. C'est par Manon Lisa, Le Petit Pêcheur est le titre. Elle est française. Puis quand j'ai écouté la chanson, je me suis dit, hey, je connais cette histoire. Le petit pêcheur, ça me rappelle un conte d'enfant d'un pêcheur portugais qui préfère profiter de son temps libre au lieu de toujours chercher l'argent ou de suivre l'argent. Cette chanson a été lancée au mois de février de cette année. Puis pour une raison ou une autre, les gens l'aiment bien. Ça fait partie de plein de reels de Instagram. C'est vraiment une ode à l'oisiveté. Il y a déjà eu, je sais pas, quelque chose comme 80 millions de vues en quelques mois. Alors, le titre est devenu une sorte de chanson de l'été. Alors, pourquoi pas Le Petit Pêcheur, ici sur les ondes de CJSW 90,9 FM. Il est 6h36 et on va continuer avec la musique. Voici Le Petit Pêcheur de Manon Lisa, un single sorti cette année.

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Et je suis de retour. C'était le titre Oiseau de paradis du rappeur Louis Dice. Il fait aussi de la prod. Il est de Québec. Et c'est un single qui a été lancé le 10 février 2026. Avant, on avait la chanson un peu farfelue, mais toujours très agréable, de Benji Crane, de son album Self-Reflection, Claudine la Tomate. Alors, Benji Crane, il est bilingue, il vient de Toronto, il est auteur, compositeur, interprète, violoniste, il fait aussi de la production, puis ça dit qu'il est un busker pour le métro à Toronto en plus. Alors, en tout cas, ça m'a fait quelque chose là, d'écouter Claudine la Tomate. Et puis, on avait commencé avec cette chanson qu'on dit la chanson de l'été en France, Le Petit Pêcheur de Manon Lisa. Il est 6h44, juste quelques petites annonces de la Cité des Rocheuses. Ils font toujours les 5 à 7. Ça va commencer le 28 août au Café-Théâtre de la Cité des Rocheuses. Ça commence à partir de 5 heures et ça termine à 7 heures. Oh, je pense que ça, c'est pourquoi on l'appelle le 5 à 7. D'autres événements à la Cité des Rocheuses. Je vais vérifier tout de suite ici si je suis capable de voilà, changer mon écran. Mais en fait, au mois d'août, c'est la seule chose, c'est les 5 à 7. Donc, il y a des trucs qui vont arriver au mois de septembre, mais je pense que je vais attendre avant de les passer. Puis, si vous voulez voir les trucs de septembre, citedesrocheuses.com, à l'Alliance française. Bon, le 20 août, ils vont faire un jardin de la bière, un beer garden. Ça s'appelle Art Park After Hours Beer Garden. Ça va se passer au C-Space. Ils font un partenariat, je pense, avec les autres organismes de C-Space. Le film En fanfare, ça va passer le 26 août. C'est gratuit pour ceux et celles qui ont des adhésions, des abonnements à l'Alliance française. Puis un petit rappel que la soirée Brésil le 21 a été annulée. Pour tous les événements, pour les adultes, pour les enfants, à l'Alliance française, c'est afcalgary.ca. Donc, j'ai encore 15 minutes, puis j'ai pas mal de chansons que je vais passer. Alors, je vais continuer avec Parachute de Jeffrey Piton, de son album L'œil de la tempête. C'est un titre de musique de folk. Lui aussi, il est auteur, compositeur, interprète. Mais de l'Ontario, donc une autre franco-ontarienne à l'émission de French Transcendance. Donc voici Parachute de Jeffrey Piton.

Vous êtes en train d'écouter l'émission French Transcendance ici sur les ondes de CJSW 90,9 FM. Je m'appelle Philomena et ça fait presque une heure que je passe des chansons, la grande majorité des chansons des artistes québécois, canadiens, franco-ontariens, puis un peu partout de la francophonie, il faut, faut dire. Cette chanson qu'on vient d'écouter, c'est Trop, avec 11 lettres O avant le P. C'est de la bronze. Elle va sortir un album complet le 16 octobre cette année, donc dans à peu près 2 mois. Et le titre de cet album, ce serait La Festenatec. Festenatec, comme discothèque, mais d'un festin, j'imagine. La Bronze est une autrice, compositrice, interprète et instrumentiste maroco-canadienne. Elle a commencé sa carrière en musique sous le nom de La Bronze il y a une douzaine d'années. Elle chante en français, en arabe, en anglais et parfois en castillan, peut-être, c'est ça comment ça se dit. Alors vraiment une polyglotte, on pourrait dire, une chanteuse de plusieurs langues. Et puis on a écouté Parachute de Jeffrey Piton de son album L'œil de la tempête. Une belle chanson qui évoque peut-être l'été, c'est de la musique folk. Bon, il est 6h56. Moi, je vais vous laisser avec une chanson de notre chartlist de CGSW d'un groupe de musique zydeco, mais de Québec. L'album est Beau Bassin. Le groupe, c'est Grouillant Gumbo avec leur chanson Tasso Gumbo. S'il vous plaît, restez branchés pour Riding Pine avec John qui va me suivre, ainsi que CGSW Originals, Doppler Effect, Prairie Surfing, Radio Free Transylvania. Bonsoir, merci de nous écouter ici à CGSW. Et voici ma dernière chanson de Tasso Gumbo de Beau Bassin, de l'album Beau Bassin de Grouillant Gumbo.

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